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1: Bonjour à tous, les béliers, vous avez l'impression de devoir vous battre contre la terre entière, à la maison ou au bureau, lâchez prise.
2: Taureau, vous disposez de l'énergie et de la motivation nécessaires pour faire un grand pas en avant, vous pouvez donc foncer en toute confiance.
3: Gémeaux, tout le monde n'a pas votre vitalité, alors faites attention à ne pas en demander trop aux autres.
4: Cancer, votre ardeur à la tâche ne sera pas vaine, c'est le moment d'agir de façon constructive selon vos ambitions.
5: Lion, ne vous fiez pas à tout ce que vous entendrez autour de vous, vérifiez de vous-même, cherchez des sources fiables.
6: Vierge, pas si sûr que vous ayez envie de cuisiner ou de nettoyer votre maison aujourd'hui, un petit relâchement se fait sentir.
7: Balance, un aboutissement positif s'annonce dans vos démarches pratiques, c'est le moment de faire vos papiers.
8: Scorpion, autant dire qu'il faudra vous manier avec délicatesse, vous ne serez absolument pas coopérant.
9: Sagittaire, vous êtes en possession de trésors d'habilité qui ne demandent qu'à être exploités, alors servez-vous-en.
10: Capricorne, la journée s'annonçant assez électrique, si vous avez une annonce importante à faire aujourd'hui à vos proches, eh bien préférez attendre quelques jours.
11: Verseau, donnez-vous les chances d'être heureux en acceptant réellement vos désirs, ils sont positifs si vous les exprimez.
12: Et enfin, amis poissons, ne vous prenez pas la tête pour des bêtises, profitez plutôt de ce que vous avez.
13: Bonne journée à tous.
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1: Le ciel est très nuageux au-dessus des plages ce matin avec un risque orageux, mais une tendance à se dégager au fil des heures avec 22 à 23 degrés. La mer est à 22 degrés, elle descend jusqu'à 11h15. Le vent de secteur nord-ouest souffle jusqu'à 20 km/h. Cet après-midi, le ciel est majoritairement dégagé. On attend 27 à 28 degrés sur le sable. La mer remonte jusqu'à 17h35 et le vent de secteur nord-ouest souffle à 20 km/h avec des rafales tout de même pouvant atteindre les 40 km/h. L'indice UV est fort aujourd'hui à 7 sur 11. Pensez à vous hydrater régulièrement. Couvrez-vous la tête, utilisez de la crème solaire, respectez la couleur du drapeau de baignade et évitez les secteurs de baïne en vous baignant dans les zones surveillées.
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1: Bonjour à tous, les béliers, vous avez l'impression de devoir vous battre contre la terre entière, à la maison ou au bureau, lâchez prise.
2: Taureau, vous disposez de l'énergie et de la motivation nécessaires pour faire un grand pas en avant, vous pouvez donc foncer en toute confiance.
3: Gémeaux, tout le monde n'a pas votre vitalité, alors faites attention à ne pas en demander trop aux autres.
4: Cancer, votre ardeur à la tâche ne sera pas vaine, c'est le moment d'agir de façon constructive selon vos ambitions.
5: Lion, ne vous fiez pas à tout ce que vous entendrez autour de vous, vérifiez de vous-même, cherchez des sources fiables.
6: Vierge, pas si sûr que vous ayez envie de cuisiner ou de nettoyer votre maison aujourd'hui, un petit relâchement se fait sentir.
7: Balance, un aboutissement positif s'annonce dans vos démarches pratiques, c'est le moment de faire vos papiers.
8: Scorpion, autant dire qu'il faudra vous manier avec délicatesse, vous ne serez absolument pas coopérant.
9: Sagittaire, vous êtes en possession de trésors d'habilité qui ne demandent qu'à être exploités, alors servez-vous-en.
10: Capricorne, la journée s'annonçant assez électrique, si vous avez une annonce importante à faire aujourd'hui à vos proches, eh bien préférez attendre quelques jours.
11: Verseau, donnez-vous les chances d'être heureux en acceptant réellement vos désirs, ils sont positifs si vous les exprimez.
12: Et enfin, amis poissons, ne vous prenez pas la tête pour des bêtises, profitez plutôt de ce que vous avez.
13: Bonne journée à tous.
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1: Le ciel est très nuageux au-dessus des plages ce matin avec un risque orageux, mais une tendance à se dégager au fil des heures avec 22 à 23 degrés. La mer est à 22 degrés, elle descend jusqu'à 11h15. Le vent de secteur nord-ouest souffle jusqu'à 20 km/h. Cet après-midi, le ciel est majoritairement dégagé. On attend 27 à 28 degrés sur le sable. La mer remonte jusqu'à 17h35 et le vent de secteur nord-ouest souffle à 20 km/h avec des rafales tout de même pouvant atteindre les 40 km/h. L'indice UV est fort aujourd'hui à 7 sur 11. Pensez à vous hydrater régulièrement. Couvrez-vous la tête, utilisez de la crème solaire, respectez la couleur du drapeau de baignade et évitez les secteurs de baïne en vous baignant dans les zones surveillées.
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2: Coquillages. Soit les coquilles vides des défunts roulées sur la grève composant une fine couche de trésors probables. On y marche, attentif, comme cherchant une bague perdue. Des vernis rares, des nacrés de collection, des vrilles originales. Soit un beau plateau de fruits de mer servi sur un lit de glace et un tapis de fucus parfumé à l'iode, les bivalves éventrées, les huîtres dans leur jus.
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1: C'est déjà la dernière de la saison, mais ne vous inquiétez pas, on a une grande nouvelle à vous annoncer en fin d'émission. J'accueille Benoît de Sport Bassin Coach pour l'instant bien-être comme chaque semaine. Salut mon Benoît.
2: Et salut Nico.
1: Le sujet d'aujourd'hui est un sujet essentiel par rapport, bien sûr, à l'été. L'objectif plage, comment reprendre confiance en soi.
2: Et oui, parce que l'été peut parfois créer une petite pression autour du physique et du regard des autres. Donc vouloir se sentir mieux dans son corps, c'est normal, mais cela ne doit pas devenir une obsession. Donc le sport peut vous aider à retrouver confiance, non seulement grâce aux changements physiques, mais surtout grâce aux sensations positives qu'il procure. Donc se sentir plus tonique, mieux respirer, retrouver de l'énergie, ça influence aussi sur l'image de soi. Donc l'important, c'est de progresser pour soi et ne pas correspondre à une image parfaite. Donc la confiance, ça se construit bien souvent avant d'arriver sur la plage.
1: C'est vrai que je retiendrai toujours le conseil que tu m'as donné là il y a quelques jours à peine, en me disant: Nico, pour reprendre confiance en toi sur la plage, allonge-toi sous la serviette. Et c'est vrai que ça, quelque part par là, c'est un bon conseil, Benoît, je te remercie.
2: Je t'en prie.
1: Bon, je mange du sable, mais au moins j'ai confiance en moi.
2: Et personne te voit.
1: Blague à part, vous retrouvez l'intégralité des chroniques sur le site internet de la radio, hein. Même si pendant 2 mois, Benoît, il n'est pas là puisqu'on va faire une pause pour l'été, vous pouvez quand même, en écoutant les chroniques, faire les exercices qu'il vous propose. On revient la saison prochaine.
2: Ah bon?
1: Oui, tu as signé, je rappelle. En bas à droite, là, tu sais, quand t'avais... Non, trop bu. Bon, bref, mais tu as signé quand même.
2: Sous, vous n'êtes pas payé, c'est ça?
1: C'est un vrai plaisir de vous retrouver l'année prochaine pour la nouvelle saison de l'instant bien-être. Passez un bel été, profitez si vous avez la chance d'être en vacances. Retrouvez bien sûr les coordonnées de Benoît pour qu'il puisse venir vous entraîner à la maison, pendant vos vacances, sur votre lieu de travail. Tout ça, c'est sur le site internet de la radio. Et l'instant bien-être revient début octobre. Salut mon Benoît.
2: Salut Nico, bon été à tout le monde.
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3: Le ciel est très nuageux au-dessus des plages ce matin avec un risque orageux, mais une tendance à se dégager au fil des heures avec 22 à 23 degrés. La mer est à 22 degrés, elle descend jusqu'à 11h15. Le vent de secteur nord-ouest souffle jusqu'à 20 km/h. Cet après-midi, le ciel est majoritairement dégagé. On attend 27 à 28 degrés sur le sable. La mer remonte jusqu'à 17h35 et le vent de secteur nord-ouest souffle à 20 km/h avec des rafales tout de même pouvant atteindre les 40 km/h. L'indice UV est fort aujourd'hui à 7 sur 11. Pensez à vous hydrater régulièrement. Couvrez-vous la tête, utilisez de la crème solaire, respectez la couleur du drapeau de baignade et évitez les secteurs de baïne en vous baignant dans les zones surveillées.
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1: Bonjour à tous, Paul Lafond du domaine des animaux, éducatrice spécialisée en comportement. Aujourd'hui, je réponds à une question de Mathéo qui habite Arès. Mon chien vomit en voiture, il a 5 mois et c'est un teckel. Alors, du coup, pas de panique aujourd'hui, on a 5 mois comme vous me l'avez précisé. Du coup, il faut savoir que l'oreille interne du chiot est développée jusqu'à à peu près l'âge de 6 mois. Donc aujourd'hui, pas de panique. Votre chien peut être encore finalement malade en voiture parce qu'il n'est pas complètement construit. Donc n'hésitez pas à mettre votre chien déjà dans un endroit où il peut voir la route, soit dans un panier à l'avant, bien sûr attaché. Vous pouvez aussi vous munir d'objets comme un petit collier adaptile qui pourrait le soulager ou l'apaiser. N'hésitez pas à faire des trajets courts avec un estomac vide si possible. Et favorisez aussi de monter dans la voiture gratuitement. Que votre chien n'associe pas la voiture à chaque fois à être malade. Ce sont des petites astuces qui peuvent être intéressantes pour que votre chien aime finalement plus la voiture qu'à chaque fois est malade à l'intérieur. J'espère que j'ai bien répondu à votre question et je vous dis à la semaine prochaine.
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2: Le ciel est très nuageux au-dessus des plages ce matin avec un risque orageux, mais une tendance à se dégager au fil des heures avec 22 à 23 degrés. La mer est à 22 degrés, elle descend jusqu'à 11h15. Le vent de secteur nord-ouest souffle jusqu'à 20 km/h. Cet après-midi, le ciel est majoritairement dégagé. On attend 27 à 28 degrés sur le sable. La mer remonte jusqu'à 17h35 et le vent de secteur nord-ouest souffle à 20 km/h, avec des rafales tout de même pouvant atteindre les 40 km/h. L'indice UV est fort aujourd'hui à 7 sur 11. Pensez à vous hydrater régulièrement, couvrez-vous la tête, utilisez de la crème solaire, respectez la couleur du drapeau de baignade et évitez les secteurs de baïne en vous baignant dans les zones surveillées.
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1: Salut. Aujourd'hui, petite recette assez rapide mais assez sympathique, une soupe de fraises et framboises. Donc la soupe de fraises et framboises, moi c'est quelque chose que j'aime beaucoup. Après vous pouvez le panacher avec tous les fruits que vous aimez. Vous pouvez faire la même recette avec de l'ananas, de la mangue, vous pouvez faire un côté exotique, de la pêche. Voilà, la pêche, la soupe de pêche, c'est extraordinaire aussi. Et après vous pouvez faire des petites madeleines, des choses qui vont avec. Je coupe mes fraises et mes framboises, je les laisse entières. Dans un saladier, je vais mettre mes fraises, je vais mettre mes framboises, je vais les laisser mariner. Dedans, je vais y mettre du sirop de grenadine. Pour sucrer un petit peu les fraises, pas trop, parce que si on achète des belles fraises, ben, le fruit suffit à lui-même pour le sucre. Et je vais y mettre, alors attention, pas trop non plus, hein, un petit peu de jet 27 ou de la menthe glaciale, voilà, quelque chose pour relever un alcool à base de menthe, et un tout petit peu de gin. Voilà, ça va relever toutes les saveurs des fruits. Donc ça, je le laisse mariner au réfrigérateur pendant au moins 2-3 heures. Et une fois que c'est bien rafraîchi, bien mariné, on va le mixer. On le mixe bien comme il faut. Et ça, vous pouvez vraiment le faire avec tous les fruits que vous voulez. Hein. Et une fois bien mixé, on le verse dans des petits shooters ou des verres. Et en dessert, ça peut être très sympa. Alors, ce que j'aime, la petite astuce, mais pas pour tout le monde, c'est au dernier moment, avant, juste une fois que vous avez mixé, surtout pas avant, mettre un coup de moulin à poivre noir, du bon poivre noir et du basilic haché au dernier moment. Voilà, bonne dégustation.
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2: Coquillage. Soit les coquilles vides des défunts roulées sur la grève composant une fine couche de trésors probables. On y marche, attentif, comme cherchant une bague perdue. Des vernis rares, des nacrés de collection, des vrilles originales. Soit un beau plateau de fruits de mer servi sur un lit de glace et un tapis de fucus parfumé à l'iode, les bivalves éventrées, les huîtres dans leur jus.
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1: Bonjour à tous, Paul Lafond du domaine des animaux, éducatrice spécialisée en comportement. Aujourd'hui, je réponds à une question de Mathéo qui habite Arès. Mon chien vomit en voiture, il a 5 mois et c'est un teckel. Alors, du coup, pas de panique aujourd'hui, on a 5 mois comme vous me l'avez précisé. Du coup, il faut savoir que l'oreille interne du chiot est développée jusqu'à peu près l'âge de 6 mois. Donc aujourd'hui, pas de panique. Votre chien peut être encore finalement malade en voiture parce qu'il n'est pas complètement construit. Donc n'hésitez pas à mettre votre chien déjà dans un endroit où il peut voir la route, soit dans un panier à l'avant, bien sûr attaché. Vous pouvez aussi vous munir d'objets comme un petit collier adaptile qui pourrait le soulager ou l'apaiser. N'hésitez pas à faire des trajets courts avec un estomac vide si possible. Et favorisez aussi de monter dans la voiture gratuitement. Que votre chien n'associe pas la voiture à chaque fois à être malade. Ce sont des petites astuces qui peuvent être intéressantes pour que votre chien aime finalement plus la voiture qu'à chaque fois est malade à l'intérieur. J'espère que j'ai bien répondu à votre question et je vous dis à la semaine prochaine.
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1: C'est déjà la dernière de la saison, mais ne vous inquiétez pas, on a une grande nouvelle à vous annoncer en fin d'émission. J'accueille Benoît de Sport Bassin Coach pour l'Instant Bien-être, comme chaque semaine. Salut mon Benoît.
2: Et salut Nico.
1: Le sujet d'aujourd'hui est un sujet essentiel par rapport, bien sûr, à l'été. L'objectif plage, comment reprendre confiance en soi.
2: Et oui, parce que l'été peut parfois créer une petite pression autour du physique et du regard des autres. Donc vouloir se sentir mieux dans son corps, c'est normal, mais cela ne doit pas devenir une obsession. Donc le sport peut vous aider à retrouver confiance, non seulement grâce au changement physique, mais surtout grâce aux sensations positives qu'il procure. Donc se sentir plus tonique, mieux respirer, retrouver de l'énergie, ça influence aussi sur l'image de soi. Donc l'important, c'est de progresser pour soi et ne pas correspondre à une image parfaite. Donc la confiance, ça se construit bien souvent avant d'arriver sur la plage.
1: C'est vrai que je retiendrai toujours le conseil que tu m'as donné là, il y a quelques jours à peine, en disant: Nico, pour reprendre confiance en toi sur la plage, allonge-toi sous la serviette. Et c'est vrai que ça, quelque part par là, c'est un bon conseil, Benoît, je te remercie.
2: Je t'en prie.
1: Bon, je mange du sable, mais au moins j'ai confiance en moi.
2: Et personne te voit.
1: Blague à part, vous retrouvez l'intégralité des chroniques sur le site internet de la radio, hein. Même si pendant 2 mois, Benoît, il n'est pas là puisqu'on va faire une pause pour l'été, vous pouvez quand même, en écoutant les chroniques, faire les exercices qu'il vous propose. On revient la saison prochaine.
2: Ah bon?
1: Oui. Tu as signé, je rappelle. En bas à droite, là. Tu sais quand t'avais... Non, trop bu. Bon, bref. Mais tu as signé quand même.
2: Sous, vous n'êtes pas payé, c'est ça?
1: C'est un vrai plaisir de vous retrouver l'année prochaine pour la nouvelle saison de l'Instant Bien-être. Passez un bel été. Profitez si vous avez la chance d'être en vacances. Retrouvez bien sûr les coordonnées de Benoît pour qu'il puisse venir vous entraîner à la maison, pendant vos vacances, sur votre lieu de travail. Tout ça, c'est sur le site internet de la radio. Et l'Instant Bien-être revient début octobre. Salut mon Benoît.
2: Salut Nico, bon été à tout le monde.
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2: Coquillages. Soit les coquilles vides des défunts roulées sur la grève composant une fine couche de trésors probables. On y marche, attentif, comme cherchant une bague perdue. Des vernis rares, des nacrés de collection, des vrilles originales. Soit un beau plateau de fruits de mer servi sur un lit de glace et un tapis de fucus parfumé à l'iode, les bivalves éventrées, les huîtres dans leur jus.
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1: Salut. Aujourd'hui, petite recette assez rapide mais assez sympathique, une soupe de fraises et framboises. Donc la soupe de fraises et framboises, moi c'est quelque chose que j'aime beaucoup. Après vous pouvez le panacher avec tous les fruits que vous aimez. Vous pouvez faire la même recette avec de l'ananas, de la mangue, vous pouvez faire un côté exotique, de la pêche. Voilà, la soupe de pêche c'est extraordinaire aussi. Et après vous pouvez faire des petites madeleines, des choses qui vont avec. Je coupe mes fraises et mes framboises, je les laisse entières. Dans un saladier, je vais mettre mes fraises, je vais mettre mes framboises, je vais les laisser mariner. Dedans, je vais y mettre du sirop de grenadine pour sucrer un petit peu les fraises. Pas trop, parce que si on achète des belles fraises, ben, le fruit suffit à lui-même pour le sucre. Et je vais y mettre, alors attention, pas trop non plus, hein, un petit peu de jet 27 ou de la menthe glaciale, voilà, quelque chose pour relever un alcool à base de menthe, et un tout petit peu de gin. Voilà, ça va relever toutes les saveurs des fruits. Donc ça, je le laisse mariner au réfrigérateur pendant au moins 2-3 heures. Et une fois que c'est bien rafraîchi, bien mariné, on va le mixer. On le mixe bien, bien, bien comme il faut. Et ça, vous pouvez vraiment le faire avec tous les fruits que vous voulez. Hein. Et une fois bien mixé, on le verse dans des petits shooters ou des verres. Et en dessert, ça peut être très sympa. Alors, ce que j'aime, la petite astuce, mais pas pour tout le monde, c'est au dernier moment, avant, juste une fois que vous avez mixé, surtout pas avant, mettre un coup de moulin à poivre noir, du bon poivre noir, et du basilic haché au dernier moment. Voilà, bonne dégustation.
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1: Bonjour à tous, Paul Lafont du domaine des animaux, éducatrice spécialisée en comportement. Aujourd'hui, je réponds à une question de Mathéo qui habite Arès. Mon chien vomit en voiture, il a 5 mois et c'est un teckel. Alors, du coup, pas de panique aujourd'hui, on a 5 mois comme vous me l'avez précisé. Du coup, il faut savoir que l'oreille interne du chiot est développée jusqu'à à peu près l'âge de 6 mois. Donc aujourd'hui, pas de panique. Votre chien peut être encore finalement malade en voiture parce qu'il n'est pas complètement construit. Donc n'hésitez pas à mettre votre chien déjà dans un endroit où il peut voir la route, soit dans un panier à l'avant, bien sûr attaché. Vous pouvez aussi vous munir d'objets comme un petit collier adaptil qui pourrait le soulager ou l'apaiser. N'hésitez pas à faire des trajets courts avec un estomac vide si possible. Et favorisez aussi de monter dans la voiture gratuitement. Que votre chien n'associe pas la voiture à chaque fois à être malade. Ce sont des petites astuces qui peuvent être intéressantes pour que votre chien aime finalement plus la voiture qu'à chaque fois est malade à l'intérieur. J'espère que j'ai bien répondu à votre question et je vous dis à la semaine prochaine.
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